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2: Mes chers Buffy, il est important de rester en bonne santé et vital jusqu'à la vieillesse, que nous traversons ce temps fou renforcé. Je suis moi-même enthousiasmé par le jeûne, car en jeûnant et en laissant aller l'esprit devient libre, apporte de la vitalité et joie de vivre. Et bien sûr, ne pas oublier, avec la musique en harmonie, c'est comme se réveiller dans la lumière. Mais il est plus important absolument de rester dans le courant ordonne un flux. Le flux est un état mental atteint par une personne lorsqu'elle est complètement plongée dans une activité et qu'elle se trouve dans un état maximal de concentration et de plein engagement. Le flow est une coule qui caractérise la satisfaction. Au microphone, Staffy Tsiflika. Et musicalement, ça continue avec mon grand ami Baku. Nous sommes reconnaissants à tous ceux qui nous écoutons Buffy di Radio Belle.